Voilà le langage que tiennent ici les sémaphores. Sachez que par-delà la mort, cette île n'est pas un mirage. La mer seule, dans un cercle d'écume, a dessiné le visage des amants. Et ils sont là, perchés comme des oiseaux de passage sur la rocaille de cette île. Et ils sont là, frileusement, comme l'ultime migration d'une neige de plumes. Ils viennent de tous les pays, de toutes les époques, de toutes les ruelles, de tous les printemps. Ils sont les amants séparés par la mort, par la morale des fauves, par la haine de ceux qui jugent en montrant

sur cette île, tous ces oiseaux d'éternité. Ils s'appellent Roméo et Juliette.

0: voir les hommes enrôlés. Eh bien, regarde-les, accrochés à leurs cannes, comme à leurs souvenirs.
1: Ne l'écoute pas, Orphée. 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
0: 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C'est un mot d'ordre qui ne fera jamais gagner aucun parti.
1: 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Les amants, c'est tous les mots du ciel réunis à tous les mots de la terre enfouie.
0: Les amants, Orphée, c'est la liberté.
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0: La Méditerranée, les amants, mes pauvres Orphées. Voilà quelques milliers d'années que tu cours, et tu crois peut-être que c'est aujourd'hui, ici, qu'ils vont enfin comprendre ce que tu dis.
1: Orphée, ne l'écoute pas.
0: Orphée, ne l'écoute pas. Allez, Orphée, dis-lui que les amants, c'est fini, que l'île au milieu de la mer est engloutie. Remonte dans ta voiture, Orphée, et file vers les paradis d'aujourd'hui.
1: Orphée, ne l'écoute pas. Les amants, ce n'est pas le fric, ni la stabilité. Ce n'est pas les yeux dans les yeux, ni la main dans la main, ni une petite chose à deux.
0: Les amants, Orphée,

0: place sur 6 mois.
1: Non, mais parce que moi j'ai l'abonnement.
0: Tu as
1: l'abonnement
0: de Montpellier. Alors, vous voulez
2: Votre attention, s'il vous plaît, on va patienter 2 minutes à quai pour régulation du trafic. 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

Dans la ville, il y avait un quartier. Dans le quartier, il y avait un immeuble. Dans l'immeuble, un appartement. Dans l'appartement, une chambre. Dans la chambre, une table. Sur la table, un vase. Il a cassé le vase. Qui a cassé la table?

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Je lui disais, Suzanne a fait ceci, et elle faisait. Fais cela, et elle obéissait. Et moi, j'étais content. Je regardais tout ça avec bonheur. Ah, je te dis que Suzanne a été une très bonne épouse auparavant. Hein. Seulement depuis quelques jours, les gens-là, ils ont apporté ici la condition féminine. Il paraît que là-bas chez eux, ils ont installé une femme dans un bureau pour qu'elle donne des ordres aux hommes. Aïe, tu m'entends des choses pareilles? Et depuis, toutes les femmes de notre pays parlent de la condition féminine. Maintenant, je dis à Suzanne, donne-moi de l'eau. Elle répond seulement que la condition féminine, il faut que j'aille chercher l'eau moi-même.

Je lui dis, Susanna, donne-moi à manger, j'ai faim. Elle ne m'écoute même pas, hein. Elle me parle seulement de la condition féminine. Bref, il faut te dire que ma condition masculine est devenue très malheureuse ici. Alors j'ai dit à Susanna, écoute, moi je ne connais qu'une seule condition féminine. La femme obéit à son mari. Elle lui fait à manger. Elle lui fait des enfants. Voilà tout. Tu sais que Susanna s'est fâchée. Elle est venue me parler à haute voix, comme si elle était un homme. Moi je l'ai battue, hein. Elle a crié pour appeler tout le village. Moi je lui dis seulement ne crie pas, ne crie pas. Hein. Tu me parles toujours de la condition féminine. Alors moi aussi je vais te montrer la condition masculine aujourd'hui. La condition féminine, tous les jours tu me dis la condition féminine. Moi je te donne seulement la condition masculine. Eh, hey, dis donc, la condition féminine, est-ce que c'est même plus grand que la condition masculine?

La situation est la suivante. Je suis un peu dans les phares, dans la sono, y a cette guitare qui traîne un blues bleu noir. Le genre de truc qui te donne envie de recommencer à fumer, à boire. Et puis cette femme, Paris, Berlin, les espaces transitoires. Elle a quelque chose dans le regard, une larme sous le phare. Des petites rides autour des yeux qui racontent son histoire. Des yeux valises, là où y a la vie qui marque son territoire.

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0: Je vous laisse la paix, je vous donne ma paix. Je ne vous la donne pas comme le monde la donne. Je vous ai dit ces choses pour qu'en moi, vous ayez la paix.
1: Dieu Tout-Puissant, nous t'en supplions, donne-nous la paix. Nous te le demandons par Jésus-Christ notre Seigneur.
2: Amen.